J'adore sentir que tu me trouves belle. 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En fait, ça m'excite.